0: Y los astronautas usaron bolígrafo, único elemento de escritura posible en el espacio, donde la falta de... Viro, el inventor del bolígrafo, es argentino y respalda con su experiencia la calidad de Silvapen.
1: Por eso, nadie tiene más experiencia que nosotros.
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